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2: 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Il est 4h.

Très heureuse de vous retrouver en ce mercredi 20 mai pour une nouvelle émission de Mélodie Porte Bonheur. Au micro, c'est Chantal pour vous servir.

côté programme, pour cette matinée 9h30, vous avez rendez-vous avec vos petites informations locales et régionales. À 10h, ce sera l'horoscope du jour. Juste après 10h, l'envol de vos messages. Et bien sûr, quelques petites pages de publicité.

Le standard sera ouvert dans quelques minutes. Il suffira de pianoter le 03 87 92 99 99 si vous avez des vœux à formuler, une fête à souhaiter ou tout simplement un petit coucou à passer. N'hésitez pas, Chantal vous répondra. Comme toujours, on a une pensée pour toutes les personnes seules, malades, un petit peu oubliées, les personnes dans les hôpitaux, dans les maisons de retraite, dans les EHPAD. Également à tout le personnel soignant, les ambulanciers, les pompiers et nos amis les routiers.

Côté musique, pour bien démarrer cette matinée, je vous ai choisi le Schwarzwald Echo. Il y aura également Semino Rossi, Christian Delagrange et Andrea Berg. Voilà, tout est dit. Je vous souhaite une belle matinée en ma compagnie.

C'était Seb Presta, 8h35. Vous êtes avec Chantal ce matin jusqu'à 12h. Et on retrouve à présent Nicole qui nous interprète Papillon. Bon mercredi.

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Alors j'espère que la musique vous plaît. Alors pour info, nous fêtons les Bernardins. Bonne fête à tous les prénommés et un bon anniversaire à vous tous natifs d'un 20 mai. Alors le soleil pointe le bout de son nez. Et oui, l'été arrive, hein. Il va faire même très très chaud. Alors on avait encore les radiateurs. Bientôt on aura les ventilateurs.

Côté musique, eh bien, nous allons retrouver Andrea Berg avec Schenk mir einen Stern. Et juste après, ce sera Shaken Stevens avec Oh Oh Julie. Allez, belle matinée.

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Difficulté à stationner dans la cité médiévale du Vieux Hambourg.

prochain passage de ce même service cet après-midi à partir de 16h15. 9h36, Chantal avec vous jusqu'à midi.

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0: tous, nous fêtons Bernardin en ce 20 mai. Alors, quelle sera l'ambiance de cette journée?
1: Bélier, la chance est avec vous. Sachez profiter pleinement de cette bonne période.
0: Taureau, ne vous laissez pas parasiter par des pensées anxieuses sans réelle prise avec la réalité.
1: Les Gémeaux, l'amitié est là. Vous pouvez compter sur le soutien d'une personne qui vous est proche.
0: Cancer, vous êtes dans une période décisive de votre vie. Vous ne pouvez plus reculer ni même repousser le temps. Vous devez donc passer à l'action.
1: Lion, souci administratif, bancaire, il vous est conseillé de prendre les devants.
0: Vierge, vous serez saisi par une véritable fièvre de dépenses qu'il faudra absolument contrôler.
1: Les balances, ce n'est pas un jour pour prendre une grande décision, mais pour observer ce qui vous met mal à l'aise.
0: Scorpion, profitez de cette journée pour liquider définitivement certains malentendus qui infestaient vos relations avec votre entourage.
1: Sagittaire, attention, de la jalousie ou une ambiance pesante peut régner au sein de votre foyer.
0: Capricorne, votre journée sera rythmée, idéale aussi pour mettre vos projets sur les rails de la réussite.
1: Les Verseaux, faites un vœu. Et oui, il pourra se réaliser, mais plus tard.
0: Enfin, Poisson, c'est une période marquante qui s'ouvre à vous, alors profitez-en, foncez. Bonne journée à tous. Demain, vous penserez bien sûr à fêter Constantin. Voilà.

10h11 minutes, toujours avec Chantal ce matin dans cette émission Mélodie Porte-Bonheur. Et oui, on est ensemble jusqu'à 12h. Et tout de suite, l'envol de vos messages. Et le tout premier message, eh bien, c'est une belle journée qui est souhaitée à Joël et. Voilà, Joël, voilà, de l'hôpital, son époux, à Irène de Saint-Avold, à Irène de Divelin, à Daniel de la Cité Sainte-Barbe, à Patrice et Astrid de Frémin-Merlebach, à Sidonie, à Jean-Claude et Eliane de Bidin, à Georgette, à Jean-Claude et Marie-Thérèse de Cochrane. Elle souhaite une belle journée à tous les amis, les connaissances, à toutes les équipes de Radio Saint-Nabord, l'animatrice de ce matin. Plein de gros bisous à la petite Amy ainsi qu'à la maman. Et tout ceci nous vient de Marianne de Belleroche. Merci Marianne.

À 10h17, une belle journée souhaitée à tous les amis Les Connaissances, à toutes les équipes d'RSN. L'animatrice de ce matin, merci, et c'est de la part de Joël de Gandrange. Merci Joël, gros bisous.

Et c'est une belle journée qui est souhaitée à Roger, à Sandrine de Bouzonville, à la maman et belle-maman Chantal, à Corinne et Émile de Sarreguemines, à Jean-Michel et la petite compagnie, les amis, les connaissances, tout RSN, l'animatrice de ce matin, bisous de la part de Jacqueline et Roland, oui, de Folquemont. Merci à vous deux, bisous.

C'est une belle journée qui est souhaitée à Christine et Pascal de Marange-Ondrange, à Olivier, aux deux petites princesses Lise et Charlotte. Les amis, les connaissances, plein de gros bisous à la petite Émilie, la maman, la mamie. Belle journée à tout RSN et c'est signé Fabienne de Saint-Avold. Merci Fabienne.

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Une très très belle journée souhaitée à Gigi, à Sidonie, à Rose de Créange, à Francine et Claude d'Aubagne, à Josiane et François de Porcelette, les amis, les connaissances, tout Radio Sanabor, l'animatrice de ce matin. Merci de la part de Liliane et Albert d'Adelange. Allez, merci à vous deux et gros bisous.

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C'est une belle journée qui est souhaitée à Pascal, à Olivier, aux deux petites princesses Lise et Charlotte, à Fabienne de Saint-Avold, à toute RSN, voilà, les amis, les connaissances. Plein de gros bisous à la petite Émilie, la maman et la mamie. Et tout ceci nous vient de Christine de Marange-Andrange. Merci.

Et c'est un bon mercredi qui est souhaité à tous les amis les connaissances, à toutes les équipes de Radio Saint-Nabor, l'animatrice de ce matin. Merci de la part d'Yvette qui nous appelait de la Bretagne. Merci à vous. Allez, bisous. Et c'est également une belle journée qui est souhaitée à tous les amis, les connaissances, voilà, à toute la famille, tout RSN, l'animatrice de ce matin. Bisous virtuels de la part de Roger de Rorpar les Beach. Merci Roger, bisous.

On prend la direction de la Bretagne. Une belle journée souhaitée à toute sa famille, à tous les amis, les connaissances, toutes les équipes d'RSN, l'animatrice de ce matin. Et tout ceci nous vient de Christiane. Merci Christiane et gros bisous. Et à bientôt.

C'est également une belle journée qui est souhaitée à tous les amis Les Connaissances, tout RSN, l'animatrice de ce matin. Merci de la part de Malou de Saralbe. Allez, merci à vous. Gros bisous.

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très belle journée est souhaitée à Francine, à Marie-Madeleine, à Patrick et Arlette, Chantal et Patricia, à Eliane et Jean-Claude, voilà, à Raymond et Nadine, les amis, les connaissances, tout RSN, l'animatrice de ce matin, merci, de la part de Christiane de Dourdal. Merci Christiane.

une très belle journée souhaitée à Marianne de Belleroche, à Gigi à Sidonie, à tous les amis des connaissances, voilà, à RSN, l'animatrice de ce matin. Elle n'oublie pas Odile, et c'est de la part d'Irène de Dibla. Merci Irène.

Allez, un petit message qui s'adresse à Eugène de Franck-Altroff. Un grand merci pour le bon séjour passé en Moselle. Belle journée à toute la famille, les amis, les connaissances. Rendez-vous le 4 juillet chez les jeunes ou les jeunes, ça, c'est comme vous voulez. Très belle journée à tout RSN, les amis, encore une fois les connaissances. Et tout ceci nous vient de Marie-France de Mulhouse. Merci à vous, bonne journée.

Allez, on va prendre la direction de l'Indre Basse. Et c'est une belle journée qui est souhaitée à Bernadette ainsi qu'à son époux Jean-Marie, à Ghislaine et Bernard Mathieu, à Annie de Hombourou, Monique de Cutin, à Yolande et Claude de Dieuze, à Nina Smin, Cécile de Volmaster, à Marie-Thérèse de Saint-Avold, à Théo de l'Hôpital, à Marie-Josée de Dieu-Loire, et bien sûr à Aline qui, j'espère, m'écoute. Et c'est également une belle journée qui est souhaitée à tous les amis, les connaissances, voilà, à tout RSN, l'animatrice de ce matin, de la part de Rosemarie de Zengbouze. Merci à vous.

Une très belle journée souhaitée à tous les amis, les connaissances, à tout RSN, l'animatrice de ce matin. Et c'est signé Franck de Besançon. Merci Franck.

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11h24. On va faire un petit tour des programmes que vous propose RSN tout au long de cette journée du mercredi 20 mai. Alors Chantal vous accompagne jusqu'à 12h, à partir de 12h jusqu'à 14h, ce sera la musique non-stop. 14h, 17h, vous retrouverez Jacques pour saluer les copains. 17h, 20h, Jeannot avec Amicalement Vôtre. À partir de 20h et jusqu'à demain matin, 8h, musique non-stop. Et à partir de 8h, c'est Erika et Marianne que vous allez retrouver pour Voyage sans frontières.

C'est une belle journée qui est souhaitée à tous les amis, les connaissances, à toute la famille, les enfants. Bien sûr, tout RSN de la part de Georgette de la Carrière. Merci. On va retrouver sur les platines Marcel Adam avec ma voyageuse. C'est tout spécialement pour Roselyne de Dieuze.

encore un petit message. C'est tout spécialement pour Thérèse de Porcelette. Belle journée. Belle journée aussi à Arlette et la marraine de Porcelette, à Grégoire, à Thérèse, à son épouse. Voilà, à leur fille Céline, à Blandine de Saint-Avold, à Marika, Marcel, Janine, à Gérard et Liliane de la Coulée Verte de Creutzwald, à François de Hamsoasberg, à tous les résidents de la Coulée Verte de Creutzwald, les amis, les connaissances, tout Radio Saint-Nabor, l'animatrice de ce matin. Et tout ceci est signé Agnès de Creutzwald. Merci Agnès.

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Voilà, au revoir. C'est ainsi que s'achève cette émission Mélodie Porte-Bonheur avec Chantal. Je vous souhaite une très très bonne fin de semaine, un excellent week-end, il va faire beau, on va en profiter. Bon appétit si vous passez à table et rendez-vous mercredi prochain, même heure, même endroit. Je vous embrasse, prenez bien soin de vous, c'était Chantal.

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1: Bonjour à tous, nous fêtons Bernardin ce 20 mai. Alors, quelle sera l'ambiance de cette journée?
2: Bélier, la chance est avec vous, sachez profiter pleinement de cette bonne période.
1: Taureau, ne vous laissez pas parasiter par des pensées anxieuses sans réelle prise avec la réalité.
2: Les Gémeaux, l'amitié est là, vous pouvez compter sur le soutien d'une personne qui vous est proche.
1: Cancer, vous êtes dans une période décisive de votre vie, vous ne pouvez plus reculer ni même repousser le temps, vous devez donc passer à l'action.
2: Lion, souci administratif, bancaire, il vous est conseillé de prendre les devants.
1: Vierge, vous serez saisi par une véritable fièvre de dépenses qu'il faudra absolument contrôler.
2: Les balances, ce n'est pas un jour pour prendre une grande décision, mais pour observer ce qui vous met mal à l'aise.
1: Scorpion, profitez de cette journée pour liquider définitivement certains malentendus qui infestaient vos relations avec votre entourage.
2: Sagittaire, attention, de la jalousie ou une ambiance pesante peut régner au sein de votre foyer.
1: Capricorne, votre journée sera rythmée, idéale aussi pour mettre vos projets sur les rails de la réussite.
2: Les Verseaux, faites un vœu, et oui, il pourra se réaliser, mais plus tard.
1: Enfin, Poisson, c'est une période marquante qui s'ouvre à vous, alors profitez-en, foncez. Bonne journée à tous. Demain, vous penserez bien sûr à fêter Constantin.

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Bonsoir à tous, chers auditeurs, auditrices, ainsi qu'internautes. J'espère que vous allez bien en ce mercredi soir, bien automnal. Mais je vous rassure, on va passer de l'automne directement à l'été. On va oublier le printemps, tout simplement. À des températures estivales qui vont s'envoler au-delà des 30 degrés. Enfin, on verra bien pour le week-end. Ben, j'espère que vous avez passé un bon début d'après-midi sur les ondes de RSN, hein, avec notre programme musical. Alors, bienvenue dans l'émission Amicalement Vôtre, présentée par Jeannot, et ceci jusqu'à 19h. Alors, tout d'abord, comme d'habitude, hein, on va commencer par saluer nos personnes âgées, qu'il ne faut surtout pas oublier. Évidemment, également les personnes malades, les personnes seules, ainsi que le personnel médical. Alors, donc, on va essayer de mettre un peu au placard nos soucis et tracas quotidiens, et mettre de côté aussi cette actualité plus que tumultueuse et brûlante, en mettant tout simplement en place notre programme musical. Et pour ce faire, on va tout de suite rentrer dans le vif du sujet. Et on va commencer par écouter une première chanson, et c'est notre regretté, c'est Jérôme qui va nous l'interpréter, avec Souvenir 78, suivi de Vicky Leandros avec sa belle voix, qui va nous interpréter une chanson bien connue, mais qu'on aime entendre encore de temps à autre, évidemment, il s'agit de Après toi.

0: 16h13, on va passer maintenant aux informations locales et régionales de Radio Sanabor.
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Marianne de ma jeunesse, ce titre est interprété par Gilbert Bécaud. Et c'est Alain du Vénèque, donc Saint-Avold Vénèque, qui souhaite une agréable après-midi, ou plutôt un bon début de soirée à sa femme Mélodie, ainsi qu'à sa soeur Séverine, à mamie Jeannette, ainsi qu'à l'animateur de ce soir. Merci à vous. Et on va écouter donc une chanson de Frédéric François. Et cette dernière s'appelle « Et si je ne t'avais pas ?» Merci à vous.

16h34 minutes dans cette émission Amicale ma vôtre. On ne va pas oublier les anciens mineurs. Et c'est bien Bachelet qui va nous interpréter une chanson bien sûr connue et déjà chantée par beaucoup de personnes. C'est Les Courants. Donc bien Bachelet.

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Une bonne après-midi et souhaiter donc à son ange gardien ainsi qu'à Séverine, à Mamie Jeannette, à l'animateur de ce soir, merci beaucoup. Et tout ceci nous vient de Mélodie. Et pour vous Mélodie, on va donc écouter Franck Michael qui va nous interpréter le tango des gens qui s'aiment. Merci à vous.

Et pour vous, Malou de Saralbe, pour votre plaisir personnel, on va écouter Denis Simon qui va les interpréter. Si tous les amoureux du monde, merci à vous.

Et pour vous, Blanche, pour votre plaisir personnel, on va entendre une chanson de Johnny Hallyday, Salut Charlie. Mais cette chanson n'est pas interprétée par notre rocker national, elle va être interprétée par Les Horizons. Merci à vous. Salut Charlie.

16h58 minutes sur les ondes RSN. Quelques faits marquants qui se sont déroulés un 20 mai. Et là, on commence par l'année 1844. C'est la naissance à Laval du peintre Henri dit le Douanier Rousseau, qui est décédé le 2 septembre 1910. En 1900, ouverture des Jeux Olympiques de Paris. 1927, Charles Lindbergh, seul à bord de son navire monomoteur, commence une traversée de l'Atlantique de 33 heures et 30 minutes. En 1960, c'est la Dolce Vita, film du réalisateur italien Federico Fellini, qui remporte la Palme d'Or à Cannes. En 1977, dernier voyage de l'Orient Express après 94 ans de service. Et enfin, on termine par l'année 1961, c'est l'ouverture de la conférence d'Évian sur l'Algérie.

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1: Oui, 17h, c'est les ondes de RSN et vous êtes toujours dans l'émission amicalement vôtre, présentée par Jeannot, et ceci jusqu'à 19h. Alors, j'espère que vous passez un bon début de soirée sur les ondes de Radio Saint-Nabord, en ma compagnie avec mon programme musical. Et donc, on continue avec une dédicace qui nous vient de notre chère Bretagne. Et cela vient de Yvette. Et pour vous, Yvette, on va écouter les Sweet People d'Alain Morisseau. Ils vont nous interpréter Hasta Mania, mon amour. J'espère que cette chanson va vous plaire. Merci à vous.

17h04. Maintenant, une petite histoire sous le lancer du marteau. C'est lors de Jeux Olympiques et un lanceur de marteau qui lance le marteau, mais alors une distance que jamais chacun a pu lancer. Et à un moment donné, à la fin donc de la séance, il y a un journaliste qui demande au lanceur de marteau, mais qu'est-ce que vous avez fait comme entraînement pour lancer le marteau aussi loin? Alors il dit, c'est tout simple. Quand j'étais jeune, mon père m'a dit, le jour où quelqu'un te donnera en main un marteau pour travailler, jette-le le plus loin possible.

17h19, on continue notre programme musical et on va donc écouter à nouveau les Sweet People qui vont nous interpréter une chanson italienne. Ensuite, on retournera de nouveau dans la langue de Goethe, dans la langue allemande, avec Daniela Alfinito qui va nous interpréter « Tanzi ich meine Blutchen an ».

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17h46, on poursuit notre programme musical avec Memphis. Ils vont nous interpréter Arrivederci et Goodbye. Ensuite, on écoutera Hervé Villard, revient.

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Et Poupou Josie de Creusval, pour votre plaisir personnel, on va écouter Les Artistes. Les Artistes, c'est le titre de la chanson que va nous interpréter d'ici quelques instants, évidemment, Véronique Saint-Germain. Merci à vous.

Et Nanana, une marche interprétée par le groupe Memphis. Maintenant, on va écouter Michel Sardou et Garou qui vont nous interpréter La rivière de notre enfance. Et ensuite, c'est Séminaire aussi qui va nous interpréter Quanto mi enamoro.

Et maintenant, on va entendre un autre grand artiste français qui est devant la scène depuis des décennies, qui fait partie donc, on va dire, des dinosaures comme Johnny Hallyday. Eh bien, on va entendre cet artiste maintenant dans une de ses chansons et la voix d'Elvis. Sans doute, vous l'aurez reconnu. Il s'agit bien sûr d'Edith Mitchell. Et ensuite, Mendocino. C'est le titre de la chanson que vont nous interpréter les Amigos.

Une bonne soirée et souhaitée à Fabienne de Saint-Avold ainsi qu'aux animateurs et animatrices de RSN, de même qu'à l'animateur de ce soir. Merci beaucoup. Et tout ceci nous vient de Rosemary de Saint-Bouze. Et pour vous donc, on va écouter Magnifica. Cette chanson va nous être interprétée par Jean-Claude Génada. Merci à vous.

maintenant, écoutez, une autre artiste qui va se produire d'ici quelques jours à Paris, qui revient sur la scène, au demande de la scène, c'est une Québécoise. Québécoise qui veut dire une artiste, bien sûr, vous l'aurez deviné, il s'agit bien sûr de Céline Dion. Elle va nous interpréter une très belle mélodie. Et cette dernière s'appelle Immortality.

On va quitter le Rio Grande, interprété donc par Eddie Mitchell, pour dire ciao ciao au Wiedersehen. C'est le titre que va les interpréter maintenant les amigos.

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1: Voilà, c'est sûr, c'est la dernière chanson, comme, comme dit à l'instant, interprétée par les amigos. Ciao, ciao, au bisazen. Que se termine l'émission amicalement vôtre pour aujourd'hui. J'espère que vous avez passé une agréable soirée, on va dire fin d'après-midi, début de soirée, sur les ondes de radio Sanabon, en ma compagnie, que ma musique vous a plu. Donc, à partir de 19h, je serai la musique non-stop, et ceci jusqu'à demain matin, 8h, heure à laquelle vous allez retrouver le duo Erika et Marianne. Dans leur émission. Voyage sans frontières, voilà. Je vous remercie encore pour tous ces appels, surtout pour votre gentillesse à mon égard, ainsi qu'à votre fidélité à notre station. Quant à moi, je vous dis demain après-midi, si vous voulez bien, bien sûr. Jeudi après-midi donc, à partir de 14h, dans l'émission Mélodie préférée. Alors d'ici là, bien sûr, portez-vous bien et surtout prenez soin de vous. Bonsoir à tous, bye bye, votre Jeannot.
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